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0: merci. 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
1: Bon, voilà. 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

0: 17h en temps universel. 2h de plus ici à Paris. 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
0: Le journal international, c'est avec vous Martin Guez et à la une, le top 16 au grand complet, cap sur les huitièmes de finale au Mondial de
2: Il restait trois tickets à prendre cette nuit, Clotilde, ils sont finalement pour l'Égypte, l'Argentine et la Colombie, même si le Cap-Vert est passé tout près de renverser Léo Messi et les champions du monde argentins. Les huitièmes qui débutent dès ce soir à Houston avec Canada-Maroc. Houston, nous retrouverons Cédric de Oliveira dans un instant. Les États-Unis prêts à souffler 250 bougies en grande pompe. Donald Trump a vu les choses en grand, en très grand même, n'hésitant pas à politiser l'événement. Discours devant le Mont Rochefeu, mort hier, feu d'artifice géant tout à l'heure dans les petites villes du pays. En revanche, la fête sera à taille humaine et recentrée sur la mémoire des États-Unis, notamment celle de l'esclavage. L'Iran honore la mémoire du guide suprême Ali Khamenei, tué le 28 février dernier. Et au Liban, 600 000 déplacés ont pu rentrer chez eux, même si la guerre reste une réalité dans le sud du pays. Et puis enfin, le 80e festival du théâtre d'Avignon débute ce soir dans le sud de la France. Il faudra garder les yeux grands ouverts avec une pièce de 5 heures pour commencer le festival.
0: La Coupe du Monde passe son tour, finit les 16e, place au 8e.
2: Les 16e qui ont fini d'évincer les équipes de la Confédération Asiatique et qui ont considérablement défraîchi les rangs des sélections africaines. 9 sur la ligne de départ, plus que 2 à l'arrivée. Et on fait le point sur le plateau des 8e avec Cédric d'Oliveira à Houston aux États-Unis. Bonjour Cédric.
3: Bonjour Martin, bonjour Clotilde.
2: Alors ça y est, les 16e sont terminés, on connaît les 3 derniers qualifiés, à savoir l'Égypte, la Colombie et l'Argentine qui a eu très très chaud.
3: Oui, l'Argentine accrochée par une surprenante équipe du Cap-Vert, décidément, pour sa première participation à une phase finale. Il y avait déjà eu cette qualification en 16e de finale. Il y aura donc ce match au fou, perdu 3-2 après prolongation. Ils sont revenus deux fois au score, les requins bleus, notamment grâce à l'un des plus beaux buts du tournoi, signé Cabral. Mais Romero a permis à l'Argentine de s'imposer 3-2. L'Albi Céleste, poussive, mais qui s'en est remis au talent, comme d'habitude, de Lionel Messi, auteur de son 20e but en Coupe du Monde, un record et de 2 passes décisives. Les Argentins qui défieront l'Égypte en 8e de finale, qui elle a éliminé l'Australie au tir au but. Il y avait un partout à l'issue du temps réglementaire. L'Égypte, deuxième nation africaine à ce stade de la compétition. Mo Salah va donc pouvoir défier Léo Messi. Et puis Martin, la Colombie a elle aussi décroché son ticket après sa victoire logique contre le Ghana 1-0 à Kansas City.
2: Et Cédric, vous êtes à Houston, ce n'est pas un hasard, hein. Vous commenterez ce soir sur les antennes Afrique de RFI la rencontre entre le Canada et le Maroc. Les Lions d'Atlas, rares rescapés de la zone Afrique, ils vont ouvrir le bal des huitièmes.
3: Et les Marocains qui ont une belle carte à jouer face au Canada, l'un des pays organisateurs, mais qui est le seul à ne plus pouvoir jouer à domicile. C'est effectivement à Houston que les joueurs de Jesse Marsh vont faire face à l'une des deux nations africaines encore qualifiées, le Maroc, qui est venu à bout des Pays-Bas au tir au but en 16e et qui confirme donc son joli parcours lors de l'édition précédente où il avait atteint les demi-finales. Voilà, cette équipe en quête d'une place en quart de finale et les joueurs de Mohamed Wahbi partiront favoris face aux Canadiens qui, pour leur troisième participation en phase finale, sont pour la première fois en huitième de finale, donc une inexpérience dont pourraient profiter les Marocains.
2: Merci beaucoup Cédric d'Oliveira, on l'a compris en direct de Houston sur RFI. Houston, où il fait très chaud aujourd'hui, comme sur une grande partie des États-Unis, plus de 150 millions d'Américains concernés par la canicule, notamment sur la côte Est où il fera jusqu'à 45 degrés à New York, 40 degrés à Philadelphie, où jouera l'équipe de France face au Paraguay tout à l'heure.
0: Un coup de chaud aussi sur les cérémonies du 250e anniversaire des États-Unis.
2: Fête de l'indépendance que Donald Trump transforme en tribune politique, ça a débuté hier soir devant le mythique Mont Rochemore. La suite tout à l'heure à Washington avec un nouveau discours du président américain. Une approche de ce 250e anniversaire de l'indépendance très critiquée qui occulte des pans entiers de l'histoire américaine, notamment la période de l'esclavage. Un devoir de mémoire en rattrapage notamment à Savannah, cette ville géorgienne qui a longtemps participé et qui s'est enrichie grâce à l'esclavage. Aujourd'hui, un musée cherche à ne pas oublier l'esclavage qui n'a été aboli qu'en 1865 aux États-Unis. Reportage Edouard Maille.
4: Les visiteurs découvrent ce manoir construit au 19e siècle par un marchand d'esclaves, les pièces luxueuses, les colonnes, ainsi que là où travaillaient et vivaient les personnes réduites en esclavage. L'une des guides, Laurie, termine la visite au sous-sol.
5: J'aime décrire cet espace comme le cœur de la maison, car sans le travail très intense effectué ici, au sous-sol, cette demeure et le train de vie que nous avons découvert à l'étage n'auraient pas pu exister.
4: Kerry Bethune, qui est afro-américaine, est venue en famille à quelques jours des 250 heures du pays. Elle est plus réservée à l'idée de célébrer cette date.
6: And so it's like... C'est aucune chance d'être américaine. Évidemment, je bénéficie de nombreuses libertés, mais je n'oublie pas qu'elles ont été acquises au prix des souffrances de mes ancêtres. Et je trouve qu'on ne met pas autant en avant cette réalité.
4: Son père, Dean, décrit le musée comme doux amer, mais se réjouit qu'un tel lieu existe, alors qu'ailleurs dans le pays, l'enseignement de l'esclavage est parfois remis en question pour atténuer l'horreur du passé.
7: Je pense que certaines élites blanches ne veulent pas regarder la vérité en face. Ils préfèrent imposer leur version de l'histoire plutôt que de raconter toute l'histoire. Moi, je dis, il faut montrer les deux côtés.
4: À Philadelphie, ville où les États-Unis ont été fondés, le gouvernement de Donald Trump a retiré une exposition sur les esclaves de George Washington, le premier président du pays. Une mesure critiquée et vue par certains comme une manière de réécrire l'histoire. Edouard Maï, Savannah en Géorgie, RFI.
2: Anniversaire très politique, on l'a compris. Donald Trump, lors de son premier discours dans le Dakota du Sud, a axé sa prise de parole sur les menaces qui pèsent sur l'identité américaine. Et compte prolonger les célébrations en grande pompe ce soir, alors qu'il se vante d'avoir le plus grand feu d'artifice du monde à Washington.
0: Plus de 600 000 Libanais ont pu rentrer chez eux depuis le début de la dernière trêve entre Israël et le Hezbollah.
2: Une trêve qui suspend la guerre en cours depuis le 2 mars dernier, guerre qui a fait plus de 4 300 morts au Liban et qui a provoqué le déplacement de plus d'un million de personnes. 500 000 Libanais, en revanche, sont toujours déplacés, malgré la signature d'un accord cadre le 26 juin à Washington en vue d'une paix durable. Les effets de la guerre continuent sur le terrain, notamment à Tibnin, cette ville située à la limite de la zone tampon établie par l'armée israélienne dans le sud du Liban. Les habitants vivent toujours au rythme des drones et des explosions. Reportage Amélie David.
8: À Tibnin, il y a d'abord ce bruit. Le bourdonnement permanent des drones qui tournent au-dessus de la ville, un son devenu quotidien et qui rappelle que la guerre est toujours là, le maire, le franco-libanais Nabil Fawaz.
9: C'est fracassant dans le sens qu'il peut taper n'importe quoi. On est dans un contexte qui n'est pas du tout, qui n'y a pas d'autre. Je vous fais regarder quelque part, vous allez voir le drapeau israélien. Je vais être très franc, on a un problème à ce niveau. Là où ils rentrent, ils détruisent tout. Et ça, ce n'est plus permis.
8: À quelques rues de là, Mona balait le sol de son magasin d'articles de maison. Elle est revenue il y a peu, comme beaucoup d'habitants, mais rien n'a vraiment repris. L'eau manque, l'électricité aussi, mais pas d'inquiétude.
10: Il y a des explosions qui se produisent, en particulier des dynamitages. Ici même, à Beit Yahoun, à Hadata, juste à côté de nous. Malheureusement, l'occupation est présente à Hadata et ici même, tout autour de Tibnin.
8: À Tibnin, tant que l'armée israélienne continue de dynamiter les villages voisins et maintient sa présence à proximité, la paix reste ici, une promesse lointaine. Amélie David, Tibnin, RFI.
2: Le Moyen-Orient enfin, où les funérailles du guide suprême Ali Khamenei en Iran ont débuté ce matin, 4 mois après sa mort. C'était au premier jour des bombardements israélo-américains. Entre 15 et 20 millions d'Iraniens sont attendus à Téhéran pour des funérailles qui dureront une semaine. Cérémonie à suivre en direct sur RFI.fr.
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0: Il est 9h08 à Bounia, une heure de moins à Kinshasa. L'OMS fait part de progrès face à l'épidémie d'Ebola.
2: Dont le bilan est pour l'instant de 1400 cas recensés, 438 morts selon le décompte officiel des autorités congolaises. Un essai clinique a démarré à Bounia, la capitale provinciale de l'Ituri, qui concentre l'immense majorité des cas, et ce alors que la souche Bonibugio n'a pour l'instant ni traitement ni vaccin. Lors d'un point presse conjoint entre l'Organisation mondiale de la santé et l'Institut national de santé publique de Kinshasa, le professeur Pierre Akimali a tenu à préciser un point précis. Si plus tôt sont pris en charge les patients contaminés, plus les chances de survie augmentent. La plupart des décès survenant avant leur prise en charge médicale.
11: Il y a des défis qui restent. Quels sont-ils ? Nous allons citer, sans être exhaustifs, la saturation des structures de prise en charge dans certaines zones à forte transmission, la détection et la consultation tardive qui alimentent les décès communautaires, comme vous l'avez vu. 3 décès sur 4 dans cette épidémie sont dans la communauté. Soit la majeure partie survenant avant toute admission dans les structures des soins. L'insécurité et les contraintes d'accès dans les zones de conflit aussi nous posent problème. Quelles sont les perspectives malgré ces défis? Nous ne sommes pas là pour pleurer. Nos priorités stratégiques pour les prochaines semaines sont notamment l'intensification de la détection précoce au niveau communautaire dans les zones hotspot. Mais enfin, disons la décentralisation de la prise en charge par des structures de transit et l'isolement de proximité afin d'éviter de contaminer les autres malades qui viennent pour des consultations autres qu'Ebola. Notre objectif est clair, réduire la létalité, restaurer la confiance des communautés et interrompre la transmission par une riposte fondée sur les évidences scientifiques et l'excellence opérationnelle que nous envisageons.
2: Des propos recueillis par Eva Massy du service Afrique de RFI.
0: L'actualité en Europe, Martin, c'est d'abord cette réunion de l'extrême droite allemande dans l'est du pays.
2: L'Allemagne où les dernières élections fédérales ont rappelé une fracture historique. Si l'ancienne Allemagne de l'Ouest a largement voté pour les conservateurs de la CDU, l'ex-Allemagne de l'Est avait, elle, voté pour l'AfD, la formation d'extrême droite, qui est créditée de 30% d'intention de vote avant les prochaines élections régionales en Allemagne. Cap à l'Est,
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0: gens qui sont isolés et que vous voyez pas, et il faudrait leur proposer ci ou ça. Et puis ensuite, à partir de tout ça, on constitue des questionnaires assez simples. Et là, par exemple, cet après-midi, j'ai mes collègues animateurs qui vont se promener avec des tablettes. Ils l'ont déjà fait en déambulant dans le quartier, pendant des événements qu'ils ont organisés, lors d'activités, et là, pendant la fête de quartier, où ils vont venir poser des questions aux habitants pour leur demander un petit peu quels sont leurs besoins et personnels, et aussi dans le cadre d'un centre social, ce qu'ils voudraient y voir. Il faut savoir que dans Navarre est un grand quartier, mais tout ce qui est, on va dire, quartier prioritaire, politique de la ville, c'est-à-dire que là où il y a le plus de besoins en termes de précarité aussi, c'est 1300 personnes. Pour que, en fait, nos interviews soient assez représentatives, il faut qu'on ait à peu près 300 réponses. Aujourd'hui, on est à 100, 120 réponses. Donc, on a encore besoin d'aller récolter pour que ce soit fidèle à la température du quartier, comme tu le disais.
1: C'est ça, aller chercher un maximum de paroles. Ça ressemble, est-ce que c'est ça qu'on appellerait l'ingénierie sociale, en fait? Mais non, mais je me permets.
0: Oui, c'est ça.
1: Pas être juste dans l'action, mais être dans la théorisation aussi de certains éléments, dans la relativisation à travers des chiffres. Tu évoquais l'INSEE, les chiffres de l'INSEE, qui donnent des données ultra techniques, mais qui ne sont pas forcément à remettre en œuvre directement. C'est le mélange un petit peu de tous ces éléments-là.
0: Oui, alors c'est ce qu'on appelle après de la méthodologie, c'est-à-dire qu'on essaye, en tout cas, tous les acteurs et les opérateurs en fait, du champ de l'animation sociale, on va dire comme ça, on essaye de tous travailler à peu près de la même manière. Parce qu'en fait, ça veut dire qu'on a une manière commune de travailler, de discuter, d'échanger, c'est notre langage commun, en fait. Parce que si chacun fait un peu comme il veut, alors tu peux avoir des gens qui peuvent être très chiffres, et puis d'autres qui vont faire un peu au doigt mouillé, et puis d'autres qui vont être très fiables sur les questionnaires aux habitants, et du coup, on ne va pas pouvoir comparer et avancer et faire progresser les projets. Donc c'est intéressant d'avoir un petit socle de travail, de méthode de travail en fait, pour qu'on se comprenne et qu'on puisse surtout être compris. C'est pas anodin de ceux qui nous financent, puisqu'un centre social c'est 100% de financement public quasiment. Donc il faut aussi que nos financeurs, on puisse les rassurer avec une méthodologie qu'ils connaissent et sur lesquelles on peut être interrogé sans problème. Voilà.
1: Alors, comment passer de cette ingénierie avec des financeurs qui ont un vocabulaire commun, une méthodologie commune, avec les habitants qui finalement n'ont pas de méthodologie ou de vocabulaire commun peut-être?
0: Ben, en fait, on n'est pas obligé d'expliquer notre sauce interne à l'habitant. On peut, s'il est curieux de ça, et lui expliquer qu'en fait, ça sort pas de nulle part quand on met en place quelque chose. Et que c'est forcément d'abord réfléchi, consulté, que c'est mis au débat, parce qu'il y a du débat contradictoire. On n'est pas toujours d'accord entre la ville, la caisse d'allocation familiale, en termes de stratégie, de comment on fait. Ben, on discute. Et donc, ça nous est arrivé de l'expliquer aux habitants. Mais en fait, quand on est au niveau de l'habitant, il faut déjà être très concret, parce qu'en fait, alors, d'avoir une vision, c'est hyper important, parce que du coup, comme je l'ai dit, on est sur 4 ans. Donc ça veut dire qu'on peut lancer des choses la première année et se dire, bah non, en fait, il faut qu'on change de braquet, en fait, c'est pas dans ce sens-là qu'il fallait aller. Et donc là, on peut remodifier aussi le projet au fur et à mesure du temps. Dans le monde de l'entreprise, ça s'appelle l'agilité. On l'utilise aussi maintenant dans la culture et dans le social. C'est en même temps qu'on avance, on peut revenir en arrière et puis réadapter les choses. Donc c'est pas fermé et figé. Donc au niveau de l'habitant, en fait, c'est pas que c'est transparent, c'est juste les rassurer sur le fait qu'on y réfléchit, qu'on prend en compte, mais en même temps, on est dans le concret. Voilà. Et puis chacun sa partie, en fait.
1: C'est ça, quand au niveau des strates de réflexion, on a dit qu'il y avait des personnes isolées ou autres, bah, la réponse, c'est l'animation qu'on fait au bas de chez toi,
0: ouais,
1: et sur laquelle on t'invite.
0: Ouais.
1: Voilà, c'est la déclinaison. Voilà, je me permettais de vulgariser un petit peu tous ces éléments-là. Globalement, si on habite sur le quartier de Navarre, les maisons de Navarre, est-ce que c'est fait pour soi? Est-ce que c'est fait pour tout le monde, pour certaines personnes ou pas? Comment ça marche?
0: Un centre social, il est ouvert à tous, sans discrimination, soit on est allocataire CAF, soit on est habitant d'un QPV, soit on est habitant d'Evreux, soit on est habitant, soit on est juste citoyen. Donc le centre social,
1: genre, juste
0: est ouvert
1: on est humain,
0: à tous.
1: Ça suffit.
0: Voilà, c'est ça. Et puis, du coup, l'idée, c'est vraiment de contribuer. On est une structure dans laquelle on a deux rôles principaux. C'est vraiment d'orienter les personnes quand elles ont une question. Elles sont un peu perdues, elles arrivent dans le quartier ou elles sont isolées ou voilà, elles ne savent pas. Donc, on essaye de les orienter vers les bonnes personnes et puis de leur faire découvrir des choses. Alors, ça peut être de découvrir des nouvelles personnes parce qu'elles n'ont pas de connaissances, des activités, de l'accompagnement possible pour leurs enfants, etc. Donc oui, évidemment, c'est ouvert à tous.
1: Et alors, quand on dit c'est ouvert à tous, il y a de nouveaux locaux cette année qui sont ouverts. C'est la maison de quartier Nogaret.
0: Oui.
1: Et elle est juste là. Comment on s'y prend pour pousser la porte? On peut pousser la porte n'importe quand? Comment ça marche?
0: Alors,
1: moi, je veux savoir, j'habite Navarre, je découvre qu'il existe des choses, ça a l'air plutôt sympa quand on en discute comme ça, comment je pousse la porte?
0: Alors pour pousser la porte, on est en général ouvert de 9h à 17h, voilà. Et parfois il y a des activités, même des repas habitants qui vont se faire en soirée à partir du mois de septembre. Ensuite, donc ça c'est ouvert tous les jours du lundi au vendredi. Il faut savoir que, par exemple, sur tout l'été, aussi, pour redonner l'info aux habitants, on sera présent dans tout le quartier, tous les mercredis, toute la journée. Donc, on a appelé, ça s'appelle Navarre s'anime. Navarre s'anime, tous les mercredis, on va tourner sur des lieux différents dans le quartier. Donc, entre la place Bertrand-Dupouget, la place de l'Église, les Quinconces et l'îlot rue Berlioz, les équipes seront présentes avec des animations dans l'espace public pour pouvoir parler encore du centre social et permettre aux personnes de venir à l'intérieur du centre social dans l'été et aussi à partir de la rentrée.
1: Et puis je me permets, en fait, il n'y a rien qui vous fait plus plaisir quand vous faites interpeller par un habitant, accroché par quelqu'un, en fait, tout simplement.
0: Bien sûr.
1: Donc il ne faut pas hésiter à venir les solliciter, discuter, papoter. Ce sont des spécialistes, hein, toute l'équipe. Hein.
0: Et du coup, j'ai une info à donner aussi rapport à l'ouverture. À partir du mois de septembre, tous les mercredis matins, on mettra en place des cafés des habitants au sein de la maison de quartier. Donc pour pouvoir récolter à la fois les envies et pouvoir accueillir des nouvelles personnes qui ne nous connaissent pas encore dans le cadre d'un café, comme ça on pourra présenter nos activités. Et on ouvrira aussi un samedi par mois. Alors, en avant-première, on réfléchit en ce moment à des sortes de brunch karaoké, des trucs comme ça, ou des repas.
1: La classe.
0: C'est assez rigolo.
1: Ouais.
0: En tout cas, à minima, rendez-vous habitant le premier samedi du mois pour voilà, encore être sur des horaires d'ouverture plutôt de week-end où on pourrait accueillir et proposer des activités aussi aux actifs, voilà, aux gens qui travaillent.
1: Très bien. Bah, merci beaucoup,
0: merci.
1: Linda, pour toute cette présentation. Le projet social n'a plus aucun secret pour nous. Merci beaucoup. On repart en musique avant d'accueillir nos prochains habitants, opérateurs sur le quartier. Et c'est Demi-Portion avec le titre Pick Up.

0: Bah voilà, on se fait déborder par la fête. En fait, tout simplement, j'étais installé sur une table. On était en train de discuter sur le quartier, sur comment ça se faisait, sur tout un tas de choses. Peut-être des gens que nous aurons à nos micros tout à l'heure. Bonjour. Bah toujours, ça va, merci. C'est ça aussi une fête de quartier. C'est on rencontre du monde, on discute, on se dit bonjour. C'est ça la vraie vie en fait. Il y en a un qui me contredira pas. C'est Bastien qui vient de s'installer avec nous. Il a encore de la semoule dans la bouche parce qu'en fait, on vient de l'attraper. Il est en train de manger le couscous. Sur cette fête de Navarre, Bastien, coordinateur de projets sociaux, là, tout à l'heure on parlait avec Linda de projets sociaux, il maîtrise ça sur le bout des doigts. Comment vas-tu Bastien ?
1: Ça va très bien, merci.
0: Alors, on voulait t'avoir à nos micros parce qu'en fait, il s'est passé depuis 2 ans une action sur les 3 territoires, ce qu'on appelle politique de la ville. Donc c'est une appellation spécifique, institutionnelle, mais qui veut dire pour Netreville, la Madeleine et Navarre, avoir une attention particulière sur certains événements d'animation. Voilà. Tu as travaillé sur Dans mon quartier, il y a.
1: C'est ça.
0: Ce qui donne aujourd'hui l'objet d'une exposition qui commence à tourner aujourd'hui sur Navarre.
1: C'est ça, tout à fait. Alors, le projet Dans mon quartier, il y a, à la base, avait été réfléchi avec différents acteurs. Et c'est un projet qui est soutenu par la Cité éducative. La Cité éducative, c'est un dispositif qui est piloté par l'EPN.
0: L'agglomération
1: Ivry-Port de Normandie. Et donc moi j'avais le souhait de récolter la parole. Donc dans la Cité éducative il y a plusieurs axes, il y en a 5 et moi j'étais sur l'axe citoyenneté. Donc on a travaillé avec différents acteurs et notamment Adèle Comelas qui est un peu la chef de projet, enfin qui est la chef de projet. Et ce projet a eu des oreilles attentives et donc j'ai été on va dire désigné en tant que coordinateur de ce projet là. Donc on a commencé à mettre en place avec toi aussi. Tu étais là lors de cette première phase où on a organisé des repas. On les a fait sous forme de repas débat. Donc l'idée c'était d'inviter des familles, des jeunes sur les 3 territoires. Donc on en a fait 2 sur chaque territoire QPV. Et on faisait des repas débat avec différentes animations. On mettait de la musique et puis tu tournais, tu as récolté la parole tout au long de ces repas là. Donc c'était une parole qu'on a enregistré, donc c'était de l'audio. Et en parallèle de ces repas, on avait proposé un petit atelier qui a finalement très bien marché, ce qu'appelait le boulevard des empreintes. Donc on proposait aux habitants, aux jeunes, de nous laisser leurs empreintes et de nous mettre un petit mot, une phrase qu'ils préfèrent dans la vie, un mot joli, et on leur demandait de mettre le prénom et la première lettre de leur nom de famille, parce que l'idée c'était pas d'avoir leur identité mais d'avoir une trace quand même qu'on identifie. Et ces empreintes là ont été on en a récolté 204 quand même sur l'ensemble,
0: ce qui est plutôt pas mal. Ouais, ça commence déjà à être parlant.
1: Voilà, ce qui est plutôt pas mal.
0: Et de tout âge, des petits, des grands, des très grands.
1: Tout à fait. Dans ces repas-là, on avait invité aussi quelques personnalités du territoire, des personnes reconnues, plus ou moins célèbres, qui venaient aussi apporter leur regard, toujours dans l'idée de pouvoir donner un avis où on était plus focalisé sur le positif, réellement, parce que, bon, certes, il y a des choses qui ne marchent pas, mais il y a aussi plein de choses qui marchent. Et y a quand même...
0: C'était quand même le journal des bonnes nouvelles.
1: Oui.
0: C'est le but du jeu, c'est d'aller mettre l'accent sur ce qui est cool en fait.
1: C'est ça. Voilà, les bonnes anecdotes, ce qu'on préfère voir dans le quartier, nos endroits préférés, des senteurs, des images, des groupes aussi, ce qui fait qu'on reste et qu'on aime nos quartiers finalement. Donc tout ça, voilà, ça a été de la matière qu'on a récoltée. Et donc on a créé la porte des empreintes. Donc j'expliquerai tout à l'heure concrètement ce que c'est. Et on a créé aussi des capsules sonores. D'où l'enregistrement, les enregistrements que tu as fait. On a fait une deuxième phase de ce projet là où on a fait une deuxième récolte de paroles. Donc là on a rajouté un petit truc comme une petite sucrerie, j'ai envie de te dire, avec l'accompagnement d'une compagnie qui s'appelle la Compagnie Boréale, Jessica Rivière qui est la directrice artistique, toujours soutenue aussi par la Cité éducative. C'est important de le mentionner parce que sans ça je n'aurais pas pu développer ce projet là sur cette deuxième phase. Et on a réussi à créer 10 portraits d'habitants toujours sur les 3 territoires. Ces portraits vont être exposés aujourd'hui. Et en fonction des portraits qui vont être mis en avant, il y aura leur petite histoire de vie. Voilà. Donc ça fait 3 pôles dans l'exposition aujourd'hui qui est inaugurée. C'est la première fois que je la mets en place de façon totale. Donc on aura d'un côté la porte des empreintes, où il y aura plus d'une 50aine d'empreintes qui ont été sélectionnées, avec 3 parties, mot d'adulte, mot d'ado et mot d'enfant. Donc voilà, je vous invite vraiment à venir voir parce qu'on est dans une forme assez atypique d'exposition.
0: Alors ça, c'est sur la maison de quartier de Navarre, actuellement la maison de quartier Nogared.
1: C'est ça.
0: Seulement aujourd'hui ?
1: Aujourd'hui, la première d'accord. inauguration. Nous en avons une autre la semaine prochaine à la Madeleine qui se déroulera le 9 juillet et une à Netreville qui se déroulera le 23 octobre. Voilà. Donc l'idée, c'est de présenter véritablement notre récolte de façon totale. Donc on a trois pôles. De l'audio avec les capsules sonores. Donc là, on a le discours des habitants, le discours des professionnels, le discours des différents acteurs, et on a un regard audio. Voilà. Et la compagnie Boréal nous a créé vraiment des capsules où on peut s'immerger à l'intérieur pour vraiment se concentrer sur voilà, des petits montages audio qui vont nous mettre en avant voilà, comment les gens voient un peu la vie des quartiers. Le boulevard des empreintes aussi, qui va représenter l'authenticité d'une empreinte, c'est unique. C'est surtout ça aussi qui m'intéresse. Chaque empreinte est unique. Et les mots qu'ils ont mis, ce sont des vrais mots. Il n'y a rien d'inventé. C'est vraiment la restitution de tout un travail de récolte. Et on aura les portraits aussi.
0: C'est, dans cette exposition, on passe de ce qu'on appellerait l'ingénierie sociale, où on va chercher des paroles avec une réflexion de faire émerger des besoins, des envies, des témoignages. On passe ensuite par la moulinette concrète d'un bon repas et de la parole libre, jusqu'au regard artistique qui prend de la hauteur sur la production. On est dans cette démarche-là, c'est ça ?
1: Tout à fait, c'est exactement ça. Ce premier projet a été vraiment sur un aspect ingénierie sociale où chaque projet social sur les territoires, quand on renouvelle l'agrément d'un centre social, on fait un diagnostic de territoire. Et ce diagnostic de territoire passe par le participatif. Et on est dans ça, finalement. C'est une méthodologie qui est extrêmement importante.
0: Et puis, il y a quand même cet auteur artistique qui arrive en surcouche, qui amène du coup à avoir une exposition accessible à tous.
1: Exactement.
0: Qu'on soit habitant ou pas habitant des quartiers évoqués,
1: tout
0: ou
1: à
0: pas
1: fait.
0: D'ailleurs.
1: Tout à fait. C'est, voilà, c'est important que tu dises que c'est accessible à tous, parce qu'en fait, on va être dans le visuel, mais on va surtout être dans de l'audio et de la phrase. Ce qui est assez rare. En tout cas, moi, dans mon parcours, j'en ai vu quelques fois, mais pas assez à mon goût. Et c'était vraiment mon objectif, j'y tenais vraiment. Ça me tenait à cœur de mettre en avant les phrases, les mots et des empreintes.
0: J'ai envie, pour terminer cet échange, de te demander quelle a été la phrase, le mot, le moment, le truc particulier qui t'aurait marqué toi.
1: Alors,
0: personnellement, ou un de ceux qui t'ont marqué, parce que je sais bien qu'il n'y a pas qu'un seul truc qui t'aura marqué sur ce passage-là. Est-ce qu'il y a un petit truc que tu voudrais partager?
1: Alors, il y en a une, il y a une phrase, et il y en a une deuxième. Alors, bon,
0: allez, vas-y.
1: Mais faire un choix, c'est renoncer.
0: Oui, bah, faisons deux choix.
1: Faisons deux. Donc,
0: tu renonceras moins.
1: Que j'ai vraiment aimé, c'est il n'y a pas de honte à préférer le bonheur. Très simple, mais très puissante quand on prend le temps de l'analyser. J'ai trouvé ça très fort. Et il y en a une autre qui dit, alors je la connais pas par cœur, mais en gros c'est ça. C'est quand on verse une larme, ça ne montre pas sa faiblesse. Au contraire, ça montre la richesse de son cœur.
0: Ah ouais.
1: Et ça, ce sont des paroles d'habitants. Ce sont pas les miennes.
0: C'est ça, et quand c'est rigolo quand tu dis ça, on touche à la poésie quand même, et tout l'intérêt, c'est justement cette surcouche artistique qui est arrivée en finalisation de projet, qui nous donne ce petit vernis d'exposition et qui nous permet à chacun d'en profiter.
1: Exactement, et c'est encore une fois très bien que tu dises qu'on a un aspect poétique. La poétique, ça ramène forcément de la beauté, et la beauté, grâce aux phrases qui sont sur ces empreintes-là, vont pouvoir aussi s'inscrire dans le temps. Et c'était aussi quelque chose qui me tenait vraiment à cœur. Parce que, moi, en tant que coordinateur, pour faire très simple, on a fait des vidéos de valorisation, on a fait des clips. Mais quand on les voit 10 fois, bon, c'est comme si on écoute trop une musique. Au bout d'un moment, bon, ça n'a pas la même magie. Mais quand on voit un panneau avec une phrase, ça reste plus dans le temps. Je pense et je crois que ça marque plus l'esprit. Et ça va avoir l'avantage de pouvoir être transposable un petit peu partout. Et je terminerai là-dessus. C'est-à-dire que cette expo, elle va être inaugurée dans les maisons de quartier, donc dans les 3 QPV, aujourd'hui c'est la première, mais elle va aussi avoir vocation à s'installer dans les mairies, à s'installer à l'EPN, à s'installer aussi dans d'autres endroits qui mériteraient, où il y aurait du sens, où peut-être certaines personnes la voudraient, cette expo. Et moi, mon idée, c'est ça, c'est qu'elle perdure vraiment dans le temps, et que pourquoi pas, elle dure plus d'une dizaine d'années, pourquoi pas 20 ans, j'ai envie de dire.
0: Jusqu'à la prochaine que tu nous montreras.
1: Jusqu'à la prochaine que je suis déjà en train de voir. J'ai appelé Adèle hier, je lui ai dit bon, on fait comment pour l'année prochaine. Voilà, mais je le garde, c'est secret.
0: Très bien. Juste pour traduire, QPV, quartier politique de la ville, ce sont les quartiers de Netreville, la Madeleine et Navarre.
1: Tout à fait.
0: Sur lesquels tu t'es concentré. Merci beaucoup.
1: Exactement.
0: À toi, Bastien, d'être
1: Merci
0: passé
1: à
0: par
1: vous.
0: Nos micros, coordinateur de ce projet autour de Dans mon quartier, il y a exposition qu'on vous encourage, bien entendu, à aller visiter.
1: À partir de 14h et à 16h30, nous ferons le vernissage, un petit discours de présentation et après, on vous invite dans la foulée à un petit buffet convivial.
0: Et si vous la ratez à Navarre, vous pourrez la voir à Netreville, vous pourrez la voir à la Madeleine, Madeleine 9 juillet, Netreville 26 octobre.
1: 23 octobre.
0: 23 octobre.
1: Première semaine
0: loin.
1: Des vacances d'automne et dernière semaine, le vendredi.
0: Eh ben parfait. Merci beaucoup Bastien d'être passé
1: Bonne
0: par
1: journée.
0: Nos micros. Une courte pause musicale avant d'accueillir nos prochains invités.
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0: Et nous sommes toujours en direct, en live et en public de cet espace qui est situé entre le boulodrome, entre l'église et la nouvelle maison de quartier Nogaret sur le quartier de Navarre. On vous encourage à nous y rejoindre bien entendu parce que c'est la fête, tout simplement l'occasion de venir participer à des activités, profiter à des concerts, manger un couscous par exemple. Enfin voilà, c'est la fête, hein. Comment est-ce qu'on peut vous le dire autrement? Venez, on y est bien. En plus, on est sous les arbres, il fait beau, je vois pas ce qu'on pourrait faire de mieux ailleurs. Nous sommes avec Simon et Timothée, ils sont travailleurs à la MJC, chacun sur leur secteur, mais ils sont aussi enfants de Navarre. On va faire ce lien justement entre enfants de Navarre d'hier et travailleurs à Navarre d'aujourd'hui. Simon, Timothée, bonjour.
3: Bonjour.
4: Bonjour, JC.
0: Alors Timothée, pour les bons vieux auditeurs que nous avons, ils sont en train de dire, mais on connaît cette voix, on connaît ce gars. Bah oui, c'est un ancien de l'équipe, mais il est aujourd'hui animateur de culture scientifique sur la MJC d'Evreux. C'est ça, je dis pas de bêtises?
3: Tout à fait.
0: Voilà. Et puis Simon, musicien qu'on a croisé sur diverses formations, mais aussi professeur de musique à la MJC d'Evreux. C'est ça, hein?
4: Tout à fait. On vous voit souvent sur les scènes ouvertes qui ont lieu à la MJC, où on vous voit venir interviewer nos musiciens amateurs.
0: Voilà, alors les auditeurs auront bien compris qu'il y a des liens entre nous tous, hein, bien entendu. Depuis le temps que nous sommes sur ces terrains de Navarre, de la MJC ou autre, bien entendu, que nous avons créé des liens. Moi, ce que je voulais revenir un petit peu, c'est sur, je le disais en introduction, vous êtes des enfants de Navarre, aussi bien Simon que Timothée. Timothée, t'as grandi à Navarre, t'as fait ton collège à Navarre, tes bêtises à Navarre, Navarre s'en souvient encore. Simon, à peu près la même, hein, c'est ça l'idée. Hein.
4: 0-18 ans.
0: 0 à 18 ans. Navardien, comment on dit?
4: Navarrois.
0: Navarrois, bah voilà, j'aurais appris quelque chose. Toi aussi, Timothée?
3: Ouais, moi j'aurais pas su dire.
0: C'est voilà.
3: Un petit gars de Navarre, quoi.
0: Un petit gars de Navarre, voilà, comme on dit plus communément. Navarre, dans votre jeunesse, c'était quoi? C'était comment? Quel élément, on va dire, plutôt positif, hein, je vous préviens, moi je viens chercher du positif, hein. Quel élément aura marqué votre enfance, votre jeunesse de Navarre? Simon?
4: Moi je vous dirais la vie d'une manière générale, la croissance humaine, ma croissance personnelle, et si je peux parler du contexte, c'est le contexte d'une vie de quartier déjà, en fait déjà très présente, quoi. Il y avait une identité en fait, on était Navarrois, quoi. On allait aussi se balader en centre-ville de temps en temps, mais il y avait vraiment de quoi faire tout ici. On a la forêt, on avait la place, on avait l'équivalent de ce qui se fait aujourd'hui, la foire à tout du mois de juin, les retraites au flambeau. Le centre, c'était à l'époque l'Amicale de Navarre qui existait, qui est là depuis très longtemps, et qui organisait tous ces trucs-là, quoi.
0: Donc ouais, un souvenir d'un quartier animé, où dans ce que tu dis on entend il faisait bon être jeune, c'est ça l'idée?
4: Ouais, et aussi je soulignerais, ça c'est mon expérience personnelle d'Evreux, mais je pense que Navarre a toujours été un quartier de melting pot. Il y avait les grandes barres du chemin de fer, il y avait des maisons très luxueuses, et donc et les gens aussi, dès l'arrivée au collège, il y avait tous les gars des campagnes, les Beaux-Saint-de-Croix, les Ventes, Saint-Sébastien, qui est moins la campagne, mais les gens qui arrivaient là, et tout ça, c'était vraiment un quartier de melting pot comparé à d'autres zones d'Evreux qui étaient plus homogènes, je dirais. Et j'ai toujours aimé ça de ce quartier, et je pense qu'il a toujours cette identité-là.
0: Timothée, toi qui as grandi aussi sur ce quartier de Navarre, est-ce que tu portes le même regard ou pas forcément d'ailleurs,
3: hein? Je me retrouve en partie.
0: Alors c'est pas tout à fait les mêmes années, même si on est sur la même génération.
3: Ouais, moi j'étais de la génération de ta sœur. On a découvert ça avec Simon il y a pas longtemps quand j'ai intégré la MJC.
0: Tu es beaucoup plus jeune que toi ou pas ta sœur?
4: Non, moi je suis de 1980.
3: Ouais, moi de 86 et donc, voilà, ta sœur de 85, c'est ça. Non, après moi je voulais éventuellement rajouter le fait que je suis sur l'écriture d'un roman depuis un petit bout de temps, dont toute une partie de l'action se passe dans ce quartier, qui raconte une partie de mon enfance. Alors évidemment, ça reste de la fiction, mais il y a énormément d'éléments du quartier qu'on retrouve. On parlait de la forêt, la proximité de la mare aux biches. Moi, c'est des souvenirs vraiment forts, avec ma famille, mais aussi le centre de loisirs, avec l'école. Ici, c'est tout un tas de choses. Voilà, le centre de loisirs, le Mille Club, la Jeanne d'Arc d'Evreux, le foot. Moi, je me souviens, j'habite en face du Carré d'Arc, donc à deux pas d'ici, et puis donc j'allais jouer au foot à la JA, et sur le chemin je passais prendre, alors c'est haut de big up aux gens du quartier, mais le grand frère de Mohamed, Amadou, avec qui on était dans la même classe et on jouait au foot ensemble à la JA. Voilà, donc ça c'est pour les choses vraiment extrêmement positives. Un accueil, en effet il faisait bon vivre en tant que môme ici. Il y avait une vie de quartier. Moi je connaissais tous les digicodes ici, on passait d'immeuble en immeuble, on allait chercher les copains. Il y avait la proximité avec les usines de Navarre, nous on avait un jeu.
4: J'allais dire, il n'y avait pas forcément encore beaucoup de digicodes, mais on savait rentrer.
3: Oui, on trouvait des moyens de rentrer, on mettait un caillou. Il y avait un de nos jeux préférés quand on était môme, c'était à proximité des usines de Navarre. Et entre nous, on rentrait en loose-dé comme ça aussi. Et on passait par la rivière, par Liton. Et donc on se servait du prétexte des adultes qui jetaient leurs déchets en bordure de rivière pour les ramasser. Donc nous, avec les copains, plein de bonne volonté, de toute notre naïveté de hauteur de gamin de 8-10 ans, on était là, bah nous, on va nettoyer la rivière, on va nettoyer le quartier. Donc on avait conceptualisé les clean walk avant que ça soit popularisé, quoi. Et mais en fait c'était un prétexte pour aller se balader dans l'usine. Donc on passait par le Liton et puis on visitait ça. Depuis j'ai par le Liton et puis on visitait ça. Depuis j'ai vu qu'il les avait

0: côté des marronniers, le stade des marronniers, ça te parle ça, tu vois? Et moi, je me rappelle que quand j'étais môme, on pouvait y voir encore des biches. Ponctuellement, hein, mais on était en pleine ville, mais il y avait encore une faune comme ça, des biches, parfois des renards. Enfin, on était en ville déjà, mais il y avait cette proximité et cette continuité, je dirais même, avec la campagne et la forêt. Voilà, et on, tout ça réuni dans un quartier relativement petit, entre guillemets.
1: En face du collège de Navarre, donc la zone dont tu parles, c'était en fait les jardins ouvriers du quartier. C'est-à-dire qu'il y avait tous les, il y avait toute la surface avant le stade, etc. Là où il y a la médiathèque de quartier actuelle, tout ça, moi j'ai cueilli des framboises et cultivé des groseilles avec mon papa là-bas. Et il y avait énormément de gens du quartier qui venaient derrière Chopi, pour ceux à qui ça parle, qui allaient de Chopi à là-bas pour cultiver leur carré toute la journée, quoi.
0: Ça, et moi sur ce périmètre-là, je promenais mon chien, et donc au petit matin ou au soir venu, tu pouvais croiser une biche ou un renard. Pour un môme, c'est hyper entre guillemets impressionnant, en tout cas, enfin voilà, ça marque, quoi. Et c'est des bons souvenirs, ça.
1: J'ai croisé aussi des biches en forêt à l'entrée au bout de la rue qui est là allez, à vol d'oiseau à 300 mètres d'ici.
2: On l'entend, vous avez grandi à Navarre, c'est plein de souvenirs et de moments de jeunesse. Vous avez fait ensuite vos vies de ci, de là, chacun est reparti vaquer à ses occupations et à sa vie professionnelle, personnelle et autres. Et aujourd'hui, vous réintervenez sur ce quartier en tant que professionnel de la MJC d'Evreux notamment. Quel regard on porte quand on revient sur ce quartier? Alors Simon, ça fait déjà un petit moment que tu es revenu sur le quartier. Quel regard on porte quand on l'a lâché un peu, quand on y a grandi, quand on l'a lâché un peu et qu'on y revient?
1: Moi déjà, revenir, c'était un plaisir, une sorte d'honneur, quoi, en fait, de revenir là. J'ai quitté le quartier parce que j'ai habité moi-même pendant plus de 15 ans loin de la région, mais mes parents sont toujours à Navarre, c'est-à-dire que je revenais très régulièrement, et voilà. Donc j'ai jamais perdu le lien, je l'ai vu continuer de le voir évoluer. Là, d'y participer, moi je vois ça comme un honneur, quoi, comme ceux que j'estimais à l'époque comme les grands frères, les animateurs, tous ceux qui nous faisaient faire des trucs, en fait, quoi. Tous ceux qui nous occupaient sainement et artistiquement notamment aussi, quoi.
2: Timothée, toi, alors qui a remis les pieds aussi régulièrement sur Navarre, il n'y a pas eu une scission fermée définitive, mais le fait de réintervenir sur ce quartier, qu'est-ce que ça évoque pour toi?
0: En fait, je me retrouve dans ce que disait aussi Simon, il y a pas mal d'émotions. Là, je fais une aparté, mais on a fait cette semaine les concerts de fin d'année de la MJC, et ça se passait dans la salle de l'abordage. Et moi, ça fait quelques années que je ne suis plus sur Évreux, je reviens. Et donc la MJC pour moi c'est déjà Navarre quelque part. On est sur le centre-ville, mais pour moi c'était déjà Navarre.
2: Le trait d'union entre le centre-ville et Navarre.
1: Je crois que la limite officielle, elle est située sur la rue de la... Je crois de mémoire que c'est la rue de la Buffardière, c'est-à-dire celle qui est derrière la MJC et non le boulevard, le gros boulevard 4 voies de Cora. Il faudrait vérifier au cadastre où c'est qu'ils mettent les lieux dits. Mais de mémoire, la MJC, d'ailleurs, la MJC, c'est le numéro 1 avenue Aristide Briand. C'est-à-dire, l'école, elle est au 111 avenue Aristide Briand.
0: Ici, on est au 87.
1: C'est-à-dire que je suis d'accord avec toi, la MJC est adressée au quartier de Navarre.
0: Et puis moi, quand j'étais môme, le terrain de jeu, il s'étendait jusqu'à... C'est Carouf maintenant, mais ça allait jusque là-bas. On allait récupérer la pièce sur les caddies quand ça avait été oublié. Et du coup, la MJC, c'est pareil, ça faisait partie du terrain de jeu.
2: Et ça, ce sont les découpes administratives ou les découpes de vie. Et les découpes de vie vont jusque largement la MJC.
1: Je dirais que les deux se rejoignent finalement, en fait.
0: Et du coup, c'est... Tu vois, il y a ce regard ému que je porte parce que, et c'est ce que tu disais aussi, Simon, moi je suis content de revenir ici pour redonner ce qu'on m'a offert quand j'étais môme. Tu vois, moi je me souviens de mes animateurs du centre de loisirs ici, notamment Stéphane, et c'est rigolo parce que comment j'ai commencé ma carrière d'animateur, j'ai eu ces mômes à Saint-Sébastien, enfin bon voilà. Et en fait, c'est tout ça que je retrouve, et au-delà de le retrouver avec un peu de nostalgie, d'émotion, etc., c'est te dire sincèrement, de venir redonner un peu ce que moi j'ai pu recevoir quand j'étais plus jeune. Et ça fait partie d'une vraie démarche humaine, en fait, de

0: de réimplantation, de réimplication dans la vie hébroïcienne et plus précisément sur le quartier de Navarre. Avec grand plaisir.
1: Aujourd'hui, c'est la fête du quartier, il se passe tout un tas de choses. Alors je sais, vous étiez tout à l'heure dans le château gonflable en train de sauter comme des petits fous.
0: Évidemment.
1: Mais au-delà de ça, quelle est votre place aujourd'hui sur cette fête de quartier ?
2: Moi, plutôt la musique. Du coup, on vient avec les collègues de l'espace musique de la MJC et les groupes avec qui on travaille toute l'année, qui viennent du coup jouer bénévolement, car ils sont amateurs. Pour eux, c'est l'occasion de se présenter en public. Voilà, ça c'est mon job à moi pour la journée principalement, quoi.
1: Timothée ?
0: Moi j'ai commencé ma journée par aider Benoît et Simon notamment à charger le camion musique. Donc voilà, tout le backline qu'on a ramené pour les musiciens qui vont se produire dans l'après-midi.
1: Backline, c'est toute la partie technique dont les musiciens ont besoin.
0: C'est ça, exactement. On a chargé je ne sais combien de pupitres, des congas, des amplis et tutti quanti.
2: Des choses qui pèsent lourd quand même.
0: Ouais. Et puis ce qu'elle a avec, et ça c'est plutôt pour le coin buvette, et c'est ce qui rejoint moi mon activité sur le reste de la journée, c'est il y avait la tireuse à bière, elle est fût, et ça aussi ça pèse lourd. on a ramené ça ce matin, et puis depuis
1: Timothée, c'est tout ce qui pèse lourd.
0: Ouais, et qui coule.
2: Ah, Timothée, il pèse dans la balance.
0: C'est ça. Là, j'ai fait ma petite pause couscous, mais je vais retourner après cette interview, filer le coup de patte aux collègues à la buvette notamment. Servir des bières, du café, du coca, ce que les gens ont envie de consommer, quoi.
2: Je peux me permettre une anecdote personnelle ?
1: Vas-y.
2: En 88, ou à peu près. J'ai été deuxième au concours de skate organisé dans la cour de l'école de Navarre. Alors j'étais un peu nul en skate, mais de toute façon, fallait faire que de la ligne droite. C'était des courses de vitesse. Et le gars qui était fort est tombé. Et j'ai gagné une canne à pêche. Voilà.
1: Ah, pas mal. Pas mal. Skate et pêche. Je vois le lien directement. J'aime bien cette anecdote de je suis arrivé deuxième parce que le mec qui était fort est tombé. C'est bon. Comme quoi l'effort, c'est pas gagné toujours pour eux.
0: C'est bien quand ils laissent la place aux autres.
1: Exactement, il y en a marre d'efforts.
0: Il y en a pour tout le monde.
1: Laissez la place aux médiocres, c'est très bien.
0: La noblesse de l'échec qu'on appelle ça.
1: Le panache de l'échec même. Merci beaucoup à vous Simon et Timothée d'être passés par nos micros. On se fait une petite pause musicale avec Lawrence, le duo Lawrence, et puis I Glow Jack pour un titre normalement qui doit nous bouger un peu, qui fait la fête en fait, tout simplement, qui fait la fête.

0: that might have been it. Yeah. Amazing.
1: Très bien. Alors, nous étions en train d'écouter Lawrence, le binôme Lawrence avec I Lo Jack. Et je vous envoie un jingle un peu long parce que je suis en train d'accueillir mes invités.
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1: Voilà. Et forcément, ça va bien se passer. Nous sommes toujours en direct, en live et en public du quartier de Navarre. Je distribue à mes invités un micro. J'ai avec moi Alain et Lydia. Bonjour à vous. Comment allez-vous? Commençons par ça. Comment allez-vous?
5: Ça va bien. Très bien.
1: Ça va bien?
5: Oui.
1: Bah, c'est plutôt pas mal. Il fait beau, on est au soleil.
5: Une journée agréable.
1: Une journée agréable, exactement. C'est plutôt pas mal. Ouais. Donc vous êtes Lydia et Alain, habitants du quartier de Navarre. Ma toute première question. Alors Lydia depuis 7 ans, hein, si j'ai bien tout suivi. Et Alain depuis 14 ans. Ma toute première question, c'est d'où veniez-vous avant? Vous étiez où avant d'être sur Navarre?
5: Conches.
1: Vous étiez sur Conches, Lydia. Mmh. L'arrivée sur Navarre, quel est votre premier étonnement, votre première joie ou votre premier sentiment quand vous arrivez sur Navarre, si vous en souvenez?
5: Ben, moi, déjà, je m'y suis plu quand on m'a donné cet HLM ici. Et je trouve que ce qui s'organise ici, ben, je trouve que...
1: La vie du quartier.
5: Ça fait sortir, ça fait...
1: Voilà, vous avez trouvé votre bonheur.
5: En plus, je suis seul, donc bah voilà quoi.
1: C'était plutôt pas mal, c'est ça? Oui. C'était assez dynamique pour ce que vous souhaitiez. Mmh. Alain, vous disiez ça fait 14 ans que vous êtes sur le quartier. Vous veniez d'où avant?
6: Arnières.
1: Et alors pareil, votre premier sentiment quand vous arrivez à l'époque sur Navarre, quand vous découvrez le quartier, bah, vous le connaissiez peut-être déjà un petit peu, le quartier.
6: Oui, je connais.
1: Quelle a été votre première sensation quand vous arriviez sur Navarre?
6: Oh bah c'était bien, puis c'est tout.
1: C'est bien et c'est tout.
6: Oui.
1: Voilà. Quels sont les meilleurs endroits pour vous sur Navarre? Quel est le meilleur endroit à Navarre? L'endroit où vous aimez aller? L'endroit que vous aimez fréquenter? Alain?
6: Moi c'est... Donc, à Pratt-Pont.
1: Pardon?
6: À Pratt-Pont.
1: Les endroits, quel endroit vous aimez à Navarre? Quel endroit vous aimez fréquenter?
6: Bon bah... La peau.
1: D'accord. Bon. Et vous, Lydia, quel est l'endroit que vous préférez sur Navarre? Quel est l'endroit que vous aimez sur Navarre? Celui que vous fréquentez le plus, peut-être?
5: Bah, il y a une petite place là, un petit coin d'eau où je m'y sens bien.
1: Ouais.
5: Voilà.
1: Là, vous y êtes bien. Vous y promenez de temps en temps, ouais, c'est ça. Peut-être tous les jours, ou je sais pas comment ça marche. Non.
5: Pas tous les jours, mais.
1: Mais assez souvent.
5: Ouais.
1: Voilà, c'est l'endroit que vous aimez.
5: Ouais.
1: 14 ans, 7 ans sur Navarre, vous voyez changer les choses quand même, vous voyez évoluer les choses. Ouais. Qu'est-ce qui a le plus changé pour vous, Alain, en 14 ans sur Navarre? Quels ont été les grands changements?
6: Je sais pas, mais les gens, et puis.
1: Les gens, ouais.
6: Ouais, et puis. C'est tout. Les gens.
1: Les gens, ils ont changé comment les gens sur Navarre?
6: Bah, je sais plus comme avant.
1: Alors, qu'est-ce qui a changé entre avant et maintenant pour vous?
6: Que maintenant, il y a beaucoup d'étrangers, puis je sais pas.
1: D'accord, ouais, plus de diversité dans la dans les gens qui fréquentent le quartier.
6: Ouais, c'est ça.
1: Vous, Lydia, depuis 7 ans, vous êtes sur le quartier. Qu'est-ce qui a changé sur le quartier pour vous?
5: Ben moi, déjà, ce qui a changé, c'est que je me retrouvais plus seule. J'ai fait des connaissances, et des bonnes connaissances. Et ben, ce qui se passe, les animations, déjà, ça fait beaucoup de bien. Ça nous fait sortir. Et ça, c'est important.
1: Est-ce qu'il y a une sortie que vous préférez à d'autres? Est-ce qu'il y a des choses que vous aimez faire plus que d'autres? Vous avez le droit de me dire non. Hein.
5: Moi, j'aime un peu... J'aime la couture, j'aime... un peu tout, quoi. Tout ce qui est... manuel, on va dire.
1: Très bien. Sur le quartier de Navarre, vous avez vu, on a une très belle maison de quartier, là. Vous avez déjà été dans cette maison de quartier?
5: Oui, moi j'y suis allé.
1: Ouais, alors, pour y faire quoi? Qu'est-ce que vous avez vu?
5: Je suis rentré, je sais que déjà, il y a déco. Ça me plaît. Après, c'est vrai que je suis venu et après je suis reparti.
1: Ah, vous êtes reparti, vous n'êtes pas encore installé là-bas.
5: C'est ça.
1: Bon, vous y repousserez la porte encore, j'imagine.
5: Oui.
1: Ouais, pour aller voir un petit peu ce qui s'y passe.
5: Oui.
1: Vous, Alain, vous êtes rentré dans cette maison de quartier?
6: Jamais.
1: Bah, qu'est-ce que c'est que cette histoire? Vous n'êtes jamais rentré dans la maison de quartier?
6: J'ai pas eu l'occasion.
1: Ah bon, c'est qu'il y avait une grande exposition là en ce moment qui va être inaugurée tout à l'heure sur la maison de quartier. Ça peut être l'occasion d'aller pousser la porte.
5: Tout à fait.
1: Il y a sur le quartier de Navarre un terrain de boules là qui est juste derrière.
5: Ah oui.
1: Où il se passe toujours plein de choses. Vous y allez souvent. Des fois ou pas?
5: J'y joue souvent.
1: Ouais, souvent.
6: Souvent.
1: Vous jouez aux boules, vous, Alain?
6: Oui.
1: Ouais. Ah, régulièrement?
6: Bon. Assez souvent.
1: D'accord, assez souvent. Alors ça ici, ça c'est un truc particulier sur Navarre. Ça joue jusqu'à pas d'heure, quoi. Ça joue toute la soirée jusqu'à pas d'heure.
6: Ouais.
1: Et j'ai l'impression qu'il y a une bonne ambiance, non?
6: Ah oui. Oui. Oui.
1: Oui. Alors il y a des concours organisés.
6: Il y a des concours, oui.
1: Alors vous jouez comment, Alain? En solo, en doublette?
6: Ça dépend des gens que j'ai avec. Je suis avec des gens.
1: Ouais. Et donc, alors il paraît que ça s'arrête jamais. Hein. Quand la soirée commence, ça s'arrête jamais, il paraît.
5: Non,
1: hein.
5: Non.
1: C'est ça?
5: Hier soir, j'y étais.
1: Ah oui, hier soir encore, c'était. Ouais. Ça, c'est un des trucs particuliers quand même du quartier de Navarre.
5: Oui.
1: C'est le terrain de boules. Il se passe toujours des choses.
6: Ouais.
1: Alors, il y a une amicale bouliste, hein, je crois, qui est très active.
6: Oui.
1: C'est ça. Et souvent, il y a à manger, ça traîne.
6: Ah
1: ça...
6: ouais.
1: C'est un lieu de vie important pour vous, ça, ce terrain de boules?
6: Oui, c'est bien.
1: C'est bien, ouais.
6: Oui. Ah, ouais.
1: Vous avez gagné des tournois, Alain, vous?
6: Ah non, je joue en amateur.
1: Ah, vous jouez en amateur. Il y en a qui sont très forts, c'est ça?
6: Comment?
1: Il y en a qui sont très forts,
6: oui,
1: qui jouent.
6: Ouais.
1: Ouais.
6: Ouais.
1: Lydia, vous jouez aussi à la pétanque ou pas?
5: Oui, je joue, mais pas...
1: Un petit niveau, quoi. C'est ça que vous êtes en train de me dire, un petit niveau.
5: Entre amis, quoi. C'est vraiment... voilà.
1: Vous participez, vous aussi, aux soirées qu'il y a ici, sur le terrain de boule parce qu'il y a des fois, il y a 50 joueurs... Facilement, quoi.
6: Ouais.
1: Facilement, ouais. Vous y jouez, vous, sur ces soirées-là, Lydia?
5: Ben, moi, personnellement... je suis pas une grande joueuse, je suis pas. Moi je vais jouer entre amis, quoi, mais.
1: Pas dans les grands tournois, quoi.
5: Non. Non.
1: Bon, faut y aller, faut essayer. Hein.
5: Oui.
1: On sait jamais. Hein.
5: Tout à fait.
1: Des fois on croit qu'on n'est pas bon, et puis quand on est sur le tournoi, finalement on s'en sort bien.
6: Ah, ça dépend des moments.
1: Ça dépend des moments. Sur ce quartier de Navarre, est-ce qu'il vous y manquerait quelque chose? Est-ce que si j'avais une baguette magique et que je vous la prêterais, est-ce que vous changeriez quelque chose sur le quartier?
6: Non. Ça ne serait rien changé.
1: Non, on y est bien comme ça.
6: Ouais.
1: Moi, vous, Lydia, si je vous prêtais une baguette magique, vous changeriez un truc sur le quartier? On a le droit de réfléchir. Hein.
5: Oui, des occupations tous les jours, comme ici. Quoi.
1: Comme à la maison de quartier.
5: Voilà.
1: Finalement, si je vous prête la baguette magique, vous voulez ramener à la maison de quartier pour continuer. Quoi.
5: Voilà.
1: C'est ça l'idée.
5: C'est ça.
1: Bon. Cet été, on a deux mois là, d'été où le rythme est un petit peu différent, où il va faire beau. Voilà. Est-ce que vous avez prévu des choses pour cet été, Alain?
6: Pourquoi?
1: Non.
6: Pas encore.
1: Pas encore. Non. Vous verrez bien ce qui se passe.
6: Oui.
1: C'est ça l'idée. Et vous, Lydia, vous avez prévu des choses pour cet été?
5: Non.
1: Non. Profitez de ce qui va se passer sur le quartier.
5: Oui, voilà.
1: C'est ça. Eh bien, merci beaucoup à vous, Alain et Lydia, d'être passés nous parler un petit peu de votre vie sur le quartier.
5: Oui.
1: Merci beaucoup à vous.
5: Merci. Et toute l'organisation, moi, je trouve ça...
6: Merci.
1: Ah ouais, vous trouvez ça chouette? Ah, ben c'est chouette à dire alors. Eh bien, nous repartons en pause musicale, le temps de nous retrouver avec notre prochain invité. Moi, je vais m'échauffer hein, pour le prochain invité parce que c'est pas de la rigolade.

0: Ouais, c'était Old Olaf avec les fourmis. Nous sommes toujours en direct, en live et en public. Si ma souris veut bien, voilà, nous sommes toujours en live et en public de la fête de Navarre, où on y est bien.
1: Mais je te reconnais, toi, je t'ai déjà vu quelque part. Je suis sûr que je te reconnais.
2: Désolé, mais c'est moi qui te reconnais. Je t'ai vu le premier, toi tu m'as vu en deuxième.
1: Je t'ai vu le deuxième, alors voilà.
2: Perdu. C'est aussi moi qui t'ai vu le deuxième.
1: Oh, dis donc, t'es super fort.
2: Mais je suis pas super fort, je suis mieux que ça, même je suis surpuissant.
1: Bon, bah lui, il va me prendre la tête.
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0: Et nous vous le disions, nous sommes en direct, en live et en public de la fête de Navarre où nous aussi on reconnaît des gens, où nous aussi on est reconnu par des gens et où on va discuter avec eux justement. Nous avons avec nous alors un beau plateau qui va être de divers et variés dans les thématiques abordées. Nous avons avec nous Régis et Gaël, des spécialistes du judo. Nous avons avec nous Christina qui est représentante des parents d'élèves et nous avons pour les habitants du quartier, Samira et Abdoulaye, qui sont avec nous. Vous l'aurez compris, un grand plateau radio où on va discuter vie de quartier, vie de Navarre, mais aussi fête du quartier. Régis Seguel, spécialiste du judo, hein, c'est ça qu'on peut dire.
4: Bonjour. Oui.
0: Professeur de judo, hein, très, très directement, mais avec toujours cette vision éducative, avec cette vision qui va au-delà de la pratique sportive qui est déjà éducative en elle-même, mais qui est quand même avec cette, j'ai envie de dire, dimension augmenter vie de quartier. Bonjour à vous. Vous êtes aujourd'hui sur la fête de Navarre avec un tatami portable, c'est ça qu'on pourrait dire, à proposer des échanges sur le quartier. Comment se passe cette journée sur cette fête de Navarre?
4: Alors juste, je te reprends un tout petit peu,
0: ah bah vas-y,
4: parce que c'est judo, hein. Tu as raison, mais ouais. Dans le judo il y a aussi le taïso, qui est une activité physique dont je vais laisser Gaël présenter juste après. Mais pour répondre à ta question directement, on a une action sociale effectivement, parce qu'on a 4 dojos sur Évreux, dont 3 se trouvant sur les quartiers prioritaires de Navarre, la Madeleine et Étreville. Donc on ne peut pas dissocier non plus notre action sportive, si tu veux, du terrain. C'est pour ça qu'on est là sur ce type d'événement, bénévolement bien entendu, pour contribuer à la vie de quartier et faire vivre notre discipline au sein des habitants et des quartiers.
0: Alors justement, on parlait de discipline et Régis m'a fait un parallèle directement. Gaëlle, qu'est-ce que le taïso, c'est ça?
5: Oui, en fait, c'est une discipline qui est proposée par notre club, puisque tout le monde connaît le judo et ça s'est très popularisé avec des grands champions et tout le monde voit ce que c'est. Mais le club propose aussi du taïso, qui va être une formule de renforcement musculaire. On va faire des exercices cardio, mais chacun a son rythme. C'est-à-dire qu'il n'y a pas besoin d'avoir une condition physique exceptionnelle. On démarre à son niveau et on progresse tout au long de l'année. Le professeur va être là pour prendre, on va dire, les gens là où ils sont. Et l'idée, c'est de progresser tout au long de l'année à des exercices qui s'apparentent à du renforcement des abdos, du fessier, du cardio. Mais tout ça avec une dimension ludique et vraiment sans avoir besoin de rentrer avec un niveau particulier. Il va accompagner chaque personne pour une progression tout au long de l'année.
0: Et toujours dans cet esprit qu'on appellerait des arts martiaux, qui portent en elles-mêmes une philosophie et plein de valeurs.
5: Oui, tout à fait. Les professeurs sont des professeurs qui connaissent la discipline judo et qui s'appuient sur ça pour développer leur cours de taïso. Et on est dans les dojos avec tout ce que ça comporte comme, on va dire, règles de vie, comme pratique sportive, discipline. Et d'ailleurs, pas mal de gens peuvent pratiquer les deux. Il y a des gens qui font judo et taïso. C'est complémentaire.
4: C'est une pratique qu'on peut, je rajoute, à partir de 12 ans jusqu'à notre doyen, il doit avoir 76 ans. Voilà, donc il n'y a pas de limite.
5: C'est ça.
0: Je fais le parallèle, moi, avec les valeurs portées par le judo, le taïso, les arts martiaux de manière générale, avec également cette vision, on va dire, d'action sociale sur des territoires. Je trouve, finalement, les philosophies, les valeurs portées par les arts martiaux, et le judo en l'occurrence, et le taïso en particulier aujourd'hui, assez proches, finalement, de ce que peut être apporté aussi par une structure éducative, une structure sociale.
4: Bah, complètement, parce que tu sais qu'au judo, on a un code moral, et il y a 8 valeurs dans le code moral du judo, et nous, on en a rajouté une 9e pour Évreux, qui est la solidarité. Donc ça explique, si tu veux, l'action qu'une discipline comme le judo peut avoir sur un quartier comme Navarre aujourd'hui.
0: Et on les voit très compatibles avec un fonctionnement centre social finalement.
4: Tout à fait, oui, on fait beaucoup d'actions d'ailleurs avec la maison.
5: Moi je trouve ce qui est intéressant aussi dans la structure qu'on a à Évreux, c'est qu'on est sur les différents quartiers comme un club regroupé où il n'y a plus ces frontières entre quartiers parce qu'on est un même club. Et les gens peuvent aller sur un cours, ou les enfants peuvent aller sur un cours tantôt à Navarre et puis venir à Saint-Michel. Donc on a une vraie mixité qui se passe au sein de notre club entre les différents quartiers. Les enfants de Saint-Michel vont rencontrer des enfants d'autres quartiers. Ça, c'est vraiment quelque chose qui, maintenant, avec notre groupement, rayonne pour que les quartiers ne soient pas cloisonnés les uns avec les autres, mais qu'il y ait de l'interaction quartier à quartier. Parce que Saint-Michel ne va pas être la Madeleine et que chacun doit apprendre, on va dire, des forces de chaque quartier. La solidarité est vraiment au cœur de tous les cours et de toutes les activités, comme aujourd'hui. Les bénévoles sont là, ils expliquent aux jeunes, donnent envie sur les valeurs, et les parents sont rassurés aussi, parce qu'ils se disent, dans cette discipline, on peut se dépenser physiquement, mais aussi se poser dans sa tête sur les valeurs qui conduisent à pourquoi on fait du sport, et pas que du sport, aussi vivre ensemble.
0: Notamment celle du respect de l'adversaire qui sont fondatrices aussi des arts martiaux et du judo, du taïso, j'imagine également. C'est une discipline que je découvre en fait,
5: oui,
0: aujourd'hui.
5: Peu de gens connaissent le nom, en fait, n'est pas connu, et c'est pour ça qu'on essaie de le faire connaître, parce que quelque part c'est quelque chose que les gens peuvent pratiquer très facilement, mais le nom déroute un peu. C'est pour ça qu'on vient aujourd'hui en parler et en faire la promotion.
4: C'est très accessible, même financièrement, hein, pour les gens. Et Gaël parlait à l'instant des bénévoles, et tu vois, c'est amusant, mais effectivement, il y a cette interdépendance des quartiers. Aujourd'hui, il y a des bénévoles des quatre quartiers d'Évreux là, qui sont là. Dans nos quatre quartiers à nous, Saint-Michel, Navarre, Netrouville et la Madeleine. Bon, moi, ça veut dire quelque chose quand même, tu vois.
0: Oui, c'est ça veut dire quelque chose, aussi bien dans l'événement festif que dans les pratiques des ateliers des uns et des autres. Aujourd'hui, on est sur la fête de Navarre. On peut venir échanger avec vous, bien entendu. J'ai vu qu'il y avait un espace de démonstration. On peut venir s'essayer ou pas?
4: Exactement. C'est gratuit, évidemment. Et on prête un kimono, même pour les adultes. Hein, il n'y a aucun problème. Vous êtes les bienvenus. Et là, on a beaucoup d'enfants pour l'instant. Mais l'idée, c'est ça. Hein, c'est de venir essayer gratuitement. Et puis de profiter d'une petite offre aussi, si jamais la discipline plaît derrière, pour une offre financière pour la rentrée. Il y a un petit 20 euros offert à tous les gens qui seront venus aujourd'hui, qui prendront une licence à la Fédération Française de Judo à partir de septembre.
0: Et puis le sport de manière générale, dont le judo et la taïso font partie, contribuent finalement à l'épanouissement, ces pratiques physiques.
4: L'épanouissement mental et effectivement aussi du corps, hein, c'est un tout, comme tu l'as souligné.
5: C'est très important, notamment pour les enfants, quand on sait le poids des écrans. Beaucoup de parents cherchent une activité accessible dans leur quartier, proche, parce que beaucoup de parents... Il faut pouvoir les emmener et
0: les
5: faire bouger.
0: Les déplacements des enfants, c'est quelque chose pour
5: les
0: activités.
5: Donc c'est important d'être dans les quartiers pour pouvoir être au plus proche de chaque famille.
0: Eh ben merci beaucoup à vous, Régis Seguel. On peut vous retrouver, bien entendu, sur cette fête de Navarre, mais on vous retrouve à peu près dans tous les événements qui existent, hein, sur les quartiers.
4: Sport,
0: hein. Ouais, voilà, c'est ça, on vous retrouve à peu près partout. Hein. Donc n'hésitez pas à les rencontrer. Ils sont sympas et ils vous invitent, bien entendu, à pratiquer ou à essayer, en tout cas en un premier temps, le taïso et le judo, bien entendu. Merci à vous,
4: merci,
0: Gaël.
4: Merci.
0: Et Régis,
4: merci.
0: Je me retourne, on va faire tourner les micros parce que je me retourne. Voilà, Christine. Fallait pas se débarrasser comme ça aussi vite, parce que j'ai Christina avec moi. Monsieur Christina, on se connaît un petit peu, hein, pour tout dire aux auditeurs. On a déjà eu l'occasion d'échanger au micro ensemble. Christina, vous êtes avec nous. Vous êtes représentante des parents d'élèves sur l'école de Navarre. Maternelle, primaire, les deux.
6: Primaire
0: et maternelle, les deux. Vous êtes parents d'élèves. Ça veut dire quoi d'être représentant des parents d'élèves sur le quartier de Navarre?
6: Au sein de l'école, on est représentant des parents d'élèves, c'est-à-dire qu'on est à l'écoute des parents quand il se passe un souci à l'école, et on essaye de résoudre, si on peut, on fait le mieux possible.
0: Alors, Christina, comme je le disais en introduction, ça fait un bout de temps qu'on se croise au micro, d'ailleurs, aussi régulièrement. Vous faites partie de ce qu'on appelle les parents actifs sur le quartier.
6: Oui, tout à fait.
0: Alors, actif. Alors comment ça vient ça d'être actif sur le quartier, Christina? Vous êtes levée un matin et vous êtes dit, moi, je vais aller partout, je vais faire les choses, je vais faire partie de mon quartier et le vivre pleinement. C'est une habitude de vie. C'est comment on arrive à être bénévole un peu partout, d'être intervenante un peu partout?
6: Déjà, c'est pas que c'est un mode de vie, c'est que je suis plus actif depuis qu'on a monté l'association FCPE avec l'école de Navarre. On a fait un regroupement. Et c'est grâce à ça que maintenant qu'on est plus actif, on se fait connaître dans l'école, on fait des actions. Donc c'est comme ça aussi qu'on peut se faire connaître et connaître de plus en plus de parents. On dialogue avec eux, on échange avec eux. Donc c'est comme ça qu'après, qu'on fait vivre le quartier.
0: Alors justement, juste à côté, on a Abdoulaye qui est un papa du quartier. Bonjour à vous.
7: Bonjour.
0: Ça va ?
7: Oui, ça va bien.
0: Bon, c'est très bien. Et puis nous avons juste à côté Samira, une jeune fille du quartier. Bonjour Samira.
8: Bonjour.
0: Tu vas bien ? Ah bah c'est cool alors, moi si tu vas bien, tout va bien alors. Vous connaissez peut-être Christina,
6: oui,
0: Abdoulaye, Samira?
7: Oui, oui, tout à fait, oui. On se connaît.
0: Vous faites partie aussi peut-être de l'association des parents d'élèves, FCPE?
6: Oui,
0: ou pas?
6: il vient de temps en temps.
7: Ah oui, quand même.
0: Ah oui, vous venez de temps en temps. Vous habitez tous les trois le quartier?
7: Oui, oui.
0: Ouais. Comment ça va sur le quartier, vous? Quel est un petit peu votre regard sur votre quartier? Qu'est-ce que vous trouvez de sympa dans votre quartier? Abdoulaye, peut-être?
7: Ah, selon moi, tout est sympa. Les parents, et puis les enfants. Donc, on est en un mélange, quoi, je voulais dire. Parce que souvent, les enfants sont ici, à la maison du quartier, au quartier, même au quartier, à côté. Parce que je trouve quelque chose de très spécial à Navarre, ici.
6: On ouais. se mélange de plus en plus, moi, je trouve. C'est ça, de plus en plus, on échange, on se mélange. Oui, et on fait découvrir culture en culture, ça c'est bien
7: et
6: aussi.
7: Et puis on est devenu une famille.
0: Ah ouais, ça c'est intéressant.
7: Et à travers la maison.
6: Et on a un lien fort maintenant, depuis que l'association FCPE et MJC, parce qu'on est souvent ensemble, on y va là, on travaille ensemble. Du coup, maintenant, il y a un lien qui est très fort, soit que les parents qui fréquentent la MJC et la FCPE aussi de l'école. Donc maintenant, on se connaît à peu près tous. Et qu'on a quelque chose, on a besoin de quoi que ce soit, on peut les voir vers les uns et les autres, vers les parents, et on est tous là, on est solidaires, c'est ça. Et ça, c'est génial. Oui, je trouve que c'est génial maintenant, au jour d'aujourd'hui.
0: Ça crée une vraie dynamique de quartier, en fait.
7: Oui, parce que surtout souvent avec les enfants, chaque soir, à chaque fois qu'on finit de l'école, ils me demandent, papa, on peut aller aux maisons des quartiers? Ou bien moi, je vais voir monsieur tel, je vais voir mon ami tel. Donc, et puis chaque fois, il me raconte, on a passé ceci avec les enfants. Donc j'ai vraiment aimé, quoi.
0: Et donc vous, du coup, vous suivez à la MJC aussi, sur la maison de quartier?
7: Oui, oui.
0: Voilà, et vous rencontrez aussi du monde?
7: Oui, l'année passée, moi, j'ai suivi du premier jour, juste au dernier jour. Mais malheureusement, cette année, j'ai travaillé à Paris. Donc souvent, je venais le week-end. En tout cas, je n'ai pas beaucoup raté. Mais j'ai continué toujours quand même.
0: Alors qu'est-ce que vous y faites quand vous veniez, vous disiez l'année dernière tous les jours, qu'est-ce que vous y faisiez?
7: L'année passée, on a fait beaucoup de choses. C'est à travers la maison des quartiers que j'ai découvert à peu près la France, parce qu'on a visité pas mal de sites. D'ici, même mon fils il est parti à Vendée, et nous on a fait la France miniature, on a fait encore quoi, Louvre. Il y a beaucoup de sites, il y a plus d'une quinzaine de sites, on a visité ça.
0: Oui.
7: Je me rappelle quand j'étais à Paris, à mon boulot, j'essaie de raconter ça à mes amis. Ils m'ont dit que, mais toi, tu es venu en France, même pas 3 ans. Comment ça fait-il que tu as visité tout ça? J'ai dit, j'ai visité ça à travers la maison du quartier.
6: C'est vrai.
7: C'est quelque chose comme ça.
6: On le voit souvent même dans l'école, c'est vrai qu'il est là. Hein. Toujours, c'est ça.
0: Alors, il y a votre fille, hein, Christina,
6: oui,
0: qui nous a rejoint. Bonjour, ça va?
8: Oui.
0: Ah oui, elle fait oui avec la... Ah oui, on l'a entendu alors. Samira, donc toi, tu es à l'école de Navarre, et ton papa nous disait que souvent tu disais de passer après à la MJC, après l'école. Qu'est-ce que toi tu y fais sur la maison de quartier?
8: Faire des petites activités.
0: Comme quoi?
8: Faire les dessins de l'été, passer des vacances. Quand on est en vacances, souvent on y va avec Julie, on y va à la plage et on fait des sorties.
0: Quelle est ta sortie préférée à toi?
8: À la plage.
0: À la plage. Et qu'est-ce qu'on y fait à la plage?
8: On se baigne, on joue avec du sable.
0: La belle vie, quoi.
9: Je
0: sais
9: pas,
0: MJ,
9: ça veut dire.
0: Ben ouais.
9: Je veux dire ce qu'on fait,
0: MJ. Non. Non, bah, on n'est pas obligé de parler, hein, si on n'a pas envie de parler. Christina, vous aussi. Alors, on parlait du FCPE.
6: Je vais en toucher deux mots, justement, pour dire que depuis que la FCPE, ça existe depuis un bon bout de temps. Et un bon bout de temps que ça n'avait pas été dans le quartier. On n'avait pas entendu parler de ça depuis 9 ans. Et depuis, nous, ça fait 2 ans qu'on est là. On refait revivre le quartier. On espère que ça va continuer, qu'on espère avoir d'autres parents qui viennent à la rentrée nous aider. Ils sont déjà pas mal de bénévoles. On espère continuer avec nos actions. Et on continue dès septembre. Donc voilà, c'est pour ça qu'on voulait tenir un mot. Venez nombreux, quoi.
0: C'est, ben ça. C'est ça. Venez nous rejoindre. Découvrir. Voilà, venez
6: pour
0: rejoindre la FCPE.
6: On a quand même fait une kermesse qui a été super cette année.
0: Ah ouais?
6: En fin d'année, le 16 juin pour la primaire. Et on a fait 2 juillet, il n'y a pas longtemps, en maternelle. Et... donc je pense que monsieur était là déjà.
0: Et... vous étiez là aussi, voilà. Abdoulaye, sur la kermesse.
7: Samira, elle m'en avait parlé de ça. Et j'ai pris permission du travail, je suis venu assister.
0: Ah ouais.
6: Et les parents sont très très conviviales, on voulait justement les remercier, nous la FCPE. Remercier les partenaires qui nous ont aidés pour la kermesse, la ville d'Evreux aussi. Et remercier tous les parents bénévoles qui nous ont aidés dans l'école à faire les gâteaux, ramener les boissons et qui ont été derrière nous aussi. C'est ça, on voulait les remercier.
0: Donc Samira, toi aussi, tu as fait la kermesse, c'est ça?
8: Oui.
0: Et raconte-nous un peu, parce qu'en fait les adultes ils disent, mais moi je veux savoir comment elle était cette kermesse. Qu'est-ce qui s'est passé pendant la kermesse?
8: On a fait notre chanson et on a fait notre danse aussi avec Mathilde. Et après, y avait aussi la tombola. On appelait pour prendre des cadeaux. Et on a aussi des nourritures et on a déjà avec des petites cartes, des tickets.
6: Oui, il y avait un petit ticket pour chaque enfant. Ils venaient au stand et récupéraient leurs petits cadeaux. Oui, ça c'est vrai.
0: Bon, une belle fête alors.
8: Oui.
6: Ouais. Le spectacle, c'est nous qui avons proposé la chorégraphie, hein. Ça c'est vrai pour l'école.
0: J'ai une petite tradition, moi, quand je parle à des habitants sur un quartier, je leur révèle un petit secret, c'est que je suis une fée. Et comme toute fée, j'ai une baguette magique. Si je vous prêtais ma baguette magique, qu'est-ce que vous changeriez, transformeriez, amélioreriez, qu'est-ce que vous feriez avec cette baguette magique sur le quartier de Navarre? Samira, si je te prête ma baguette magique, qu'est-ce que tu ferais? Sur le quartier.
8: Je changerai de maison et j'habiterai à côté de la plage.
0: Ah ouais, ah ça c'est. Et si on faisait plutôt venir à la plage ici, ce serait pas mieux?
8: Oui.
0: Ouais, on va faire ça. Bon, mais je te prête ma baguette magique, on verra si tu trouves la formule pour faire venir la plage jusqu'ici. Christina, même question. Si je vous prête ma baguette magique, qu'est-ce que vous en feriez de cette baguette magique?
6: Alors là.
0: Bon, je vous laisse réfléchir, Abdoulaye. Voilà, si je vous prête ma baguette magique, qu'est-ce que vous changeriez, transformeriez, amélioreriez, supprimeriez sur ce quartier de Navarre?
7: Je vais juste élargir les terrains de jeu pour les enfants.
0: Ah ouais, élargir les terrains de jeu pour les enfants.
7: Oui.
0: Eh ben, je vous prête ma baguette magique.
6: On va avoir une base nautique, moi, je dirais, ça serait bien.
0: Ah.
6: Avec une petite piscine sur Navarre, ça serait bien.
0: Bon, voilà. Y a une piscine à Navarre, déjà.
6: Et au moins une base nautique ici pour les
0: enfants. Ah oui, une base nautique, ok.
6: C'est ça. Voilà.
0: Voilà, pour l'été, c'est bon.
6: C'est ça.
0: Très bien, ben, je vous prête aussi ma baguette magique. Ouais. Je vous laisse vous débrouiller avec la baguette. Faites comme vous pouvez pour amener tout ça. Merci beaucoup à vous, Christina, Abdoulaye, et puis Samira, d'être venue nous parler de votre quartier à nos micros. Merci beaucoup à vous.
7: Okay, merci à vous aussi.
6: Merci à vous.
0: Et nous, on

0: Direct en live et en public du quartier de Navarre à l'occasion. Ah bah ouais non, attends on enlève. Bah ouais, non bah non, bah ouais, on va parler de la baraque quand même. Bah oui, installe-toi, allez Mina. Amy, excuse-moi. Ouais, bah c'est ça. Allez, on va. Ouais, faux départ pour le générique de fin. On revient deux secondes. On a Amy de la baraque qui s'installe avec nous. La baraque qui est. Oui, prends ce micro-là, il est très bien. Qui est ce qu'on appelle un espace de vie sociale. On va revenir
1: exactement,
0: dans un instant sur ce qu'est un espace de vie sociale. Qui est aussi porté par la MJC.
1: Exactement.
0: Donc c'est une cohérence totale en fait.
1: Je suis une petite antenne de la MJC.
0: Voilà. On parlait du projet social sur les maisons de Navarre. Les maisons de Navarre ont fait une petite maisonnette. Ce n'est pas une cabanette, c'est une baraque.
1: C'est une baraque, c'est la baraque.
0: Qui est la baraque même, qu'on trouve rue Saint-Thomas en centre-ville d'Évreux.
1: Oui.
0: Espace de vie sociale.
1: Oui.
0: Amy, ça veut dire quoi un espace de vie sociale?
1: Un espace de vie sociale, c'est un endroit justement où on lutte contre l'isolement. C'est un endroit de partage. Il faut savoir que justement, donc, nous sommes ouverts à tous, quel que soit justement l'adresse, d'où viennent les gens, leur situation. C'est de l'intergénérationnel. On travaille sur l'inclusion. Nous proposons des événements, des ateliers, des soirées à thème. Et justement, donc, le public est très riche d'initiatives et de demandes. Donc, les adhérents de la baraque deviennent les propres acteurs du lieu, en fait.
0: Alors, avec une programmation assez culturelle,
1: oui.
0: Il y a la proposition diverses et variées. Et avec une dominante tout de même culturelle.
1: La culture pour tous.
0: Croire que c'est une MJC, dis donc.
1: Petite antenne.
0: Voilà. Et du coup, sur l'été, est-ce qu'il va y avoir de l'activité? Comment ça fonctionne sur l'été?
1: Nous sommes ouverts tout l'été. Donc nous proposons, d'ailleurs même jusqu'à décembre, un mardi par mois où justement nous proposons des ateliers famille de 16h30 à 18h. Ces ateliers famille continuent sur des soirées famille pendant les vacances scolaires de 18 à 20. Nous proposons aussi un jeudi soir par mois une soirée à thème, même l'été. Donc là, au mois de juillet, ce sera cuisine du monde et musique du monde, notamment. Et également, donc, un samedi par mois, un atelier famille. Voilà, donc ça continue là, tout l'été et jusqu'en décembre.
0: Mais ça, c'est plutôt pas mal. Si on veut revenir à la rencontre de la baraque, il suffit de pousser la porte rue Saint-Thomas, c'est ça?
1: Exactement.
0: C'est pas plus compliqué que ça?
1: Ah non, c'est l'espace Saint-Thomas, il y a le Bige juste en face, donc c'est une grande cour, et la baraque est grande ouverte à tous. Donc c'est du mercredi au vendredi de 10h à 19h. Et un samedi par mois. Et un jeudi soir par mois.
0: Bon, on peut trouver toutes les informations sur Internet, j'imagine.
1: Sur les réseaux sociaux, Insta, Facebook, sur tous les réseaux sociaux. Et puis vous pouvez venir physiquement, il y a les programmes. Et je suis là pour justement vous renseigner.
0: Eh ben, c'est top.
1: Merci.
0: Je le disais, donc, ça c'est le signe. À chaque fois que les gens me disent merci, c'est qu'ils veulent en arrêter.
1: Oh, je peux te dire merci toutes les deux secondes, il n'y a pas de souci.
0: Ah, bon, alors tout va bien.
1: Vas-y.
0: Tout va bien. L'équipe, c'est Mina et toi?
1: Alors non, c'est moi, Mina, elle est au centre social de Navarre.
0: Ah bah oui, c'est ça, et c'est la navette.
1: Oui, nous sommes une grande équipe.
0: C'est ça.
1: Voilà, donc je suis donc au niveau de la baraque. Là, donc du coup, j'ai un binôme, Christopher Thomas, que beaucoup de personnes connaissent.
0: Ah bah
1: oui. Qui est à mes côtés juillet, août, voilà, qui vous accueillera avec grand plaisir et très chaleureusement. Et voilà. Et
0: voilà.
1: À partir de septembre, j'aurai aussi une personne qui travaillera à mes côtés, Swan. Donc, nous serons très heureux de vous accueillir.
0: Ben voilà, c'est toujours ce réseau des activistes de l'activité, de l'animation,
1: oui.
0: Qu'on retrouve le camarade
1: de
0: Chris, bien entendu.
1: Ben
0: ouais. Le camarade Chris qu'on va retrouver cet été, et puis Swan, bien entendu, qu'on va retrouver à partir de septembre. C'est ça qui t'accompagnera.
1: Exactement.
0: La baraque, il suffit de pousser la porte, d'aller voir sur les réseaux sociaux comment ça marche.
1: Un rue Saint-Thomas.
0: Où ce que ça en est. Un rue Saint-Thomas, on pousse la porte du mercredi au vendredi.
1: Exactement. Et,
0: puis,
1: et les mardis. Atelier de famille.
0: Et les mardis, atelier famille.
1: En plein centre-ville, on vous attend.
0: Et ben voilà, c'est tout aussi simple. Pourquoi faire compliqué quand finalement la vie est simple?
1: 5€ l'adhésion annuelle, et puis après, vous n'avez plus un centime. Vous venez, vous partagez, vous créez.
0: Et voilà, Nyaka, comme on dit. Comme on dit dans le métier, Nyaka.
1: Nyaka.
0: Et ben voilà. Merci beaucoup, Amy, d'être passée par nos micros.
1: Merci, nous, à très
0: ben, vite. Ça nous amène à cette fin d'émission parce qu'en fait, pour tout vous dire, on va remballer rapidos et on va filer à Gravigny car cet après-midi, c'est le Sport Festival qui nous y attend, bien entendu. Nous étions et nous, on vous invite à nous y rejoindre, bien entendu, ou même à y venir poser vos fesses sur cette fête de quartier de Navarre. Il y aura de la musique, il y a de l'animation. C'est comme ça que ça se passe tout l'après-midi sur Navarre. À la radio propulsion de cette émission, c'est la camarade Lily qui m'aura accompagné. Nous, on vous dit restez à l'écoute de nos programmes parce qu'ils sont cool, bien entendu, et parce que dans un petit moment, nous serons sur le Sport Festival.

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Bon, combien là? Oh putain les mecs, eh, on a fait 2 minutes 4 et le format c'est 2:30, 2:40. Eh, faut qu'on y retourne, ok? Allez, 3, 4.

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4: Bonjour.
5: Bonjour.
4: Bienvenue dans notre agence de rencontres spécialisée dans les suédoises. Mikentishalek. Mmh. Asseyez-vous. Alors, pour mieux vous connaître, je vais vous donner une formulaire à remplir. C'est juste pour faire votre profil psychologique.
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